d'être sous ce bateau, ce n'est pas une revanche, ce serait stupide, ce serait la chose la plus énorme qu'on puisse dire, mais c'est amusant de savoir que mes ancêtres sont allés dans un nouveau monde dans de terribles conditions qui n'étaient pas celles-ci.

eu d'autres diasporas, par exemple, la diaspora forcée de l'esclavage. Et aujourd'hui, il y a des diasporas aussi forcées, à cause de la pauvreté, de la misère, des émigrés et des émigrants.

conséquent, il y a dans la condition de l'Afrique, on dirait, une sorte de vocation à l'ailleurs.